0: la party music comme avec des guitares, des basses, toute qualité comme ça. Et joue avec juste des mains, un petit peu des tambourines, des tambours, hein.
1: Ah, mais ça c'est vrai.
0: Tu veux faire un petit coup?
1: Oh oui, mais allons.